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2: Vous avez le balafon, qui est aussi un instrument non seulement emblématique mais mystique, qui remonte à des centaines d'années et qui a de ces résonances qui adoucit, même si vous êtes fâché. On joue le balafon devant vous, vous déstressez complètement à cause de sa symphonie, à cause surtout que c'est quand quelqu'un qui est spécialiste qui le joue devant vous.Vous rêvez, vous rentrez dans le rêve. Le son est très beau et très captivant. Et ce balafon qui était partagé entre le...
1: 我想请您来点亮几内亚的国家版图 please.
2: Merci.